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0: Bonjour à toutes, bonjour à tous. Et on salue également tous les internautes qui sont à l'écoute de RSN. Voilà, à présent, vous êtes en compagnie de Liliane et Roland pour l'émission Gaieté et Bonne Humeur. Tout de suite, on va saluer Liliane. Bonjour Liliane.
1: Bonjour Roland, bonjour à tous. Je suis à votre écoute au standard pour vos dédicaces, messages, anniversaires, à vos proches, familles, connaissances, amis, associations ou tout simplement pour vous faire plaisir avec une chanson que vous aimez. Vous pouvez appeler dès à présent au 03 87 92 99 99 vers 9h10 à peu près. La recette aujourd'hui, j'ai choisi dans les pâtes, petit gratin façon carbonara. Et le deuxième thème, aujourd'hui, je vais vous parler un peu des Capricornes. Bonne journée à tous.
0: Voilà, on va en profiter pour souhaiter un joyeux anniversaire à tous les natifs de ce jour, ainsi qu'une très bonne fête à toutes les prénommées Denise. Quant au programme, en dehors des rubriques de Liliane, bien sûr, vers 9h30, je passerai aux informations locales et régionales de RSN. À 10h, votre horoscope du jour. Et vers 10h, 10h30, si toutefois, d'ici là, vous l'avez souhaité, nous débuterons l'envol de vos messages sur le 103.2 sur Radio Saint-Avant.

Et comme toujours, bien sûr, si vous souhaitez écouter une chanson, n'hésitez pas à nous la demander. Et comme je le dis souvent, si je l'ai dans mon répertoire, c'est avec un grand plaisir qu'on vous la diffusera. Voilà, à toutes et à tous, Liliane et moi-même, nous vous souhaitons une très bonne écoute et surtout de passer une très bonne matinée en notre compagnie.

Alors aujourd'hui, j'ai choisi une recette avec des pâtes, petit gratin façon carbonara. Pour 4 personnes, 350 g de pâtes en spirale, 350 g de pâtes en spirale, 200 g de lardons fumés sans couenne ni cartilage, 200 g de lardons fumés sans couenne ni cartilage, une gousse d'ail émincée, une gousse d'ail émincée, 4 œufs, 225 g de crème liquide, 225 g de crème liquide, 8 cuillerées à soupe de parmesan râpé, 8 cuillerées à soupe de parmesan râpé, sel, poivre du moulin et 3 cuillerées à soupe de chapelure. 3 cuillerées à soupe de chapelure. Alors encore une fois, pour 4 personnes, 350 g de pâte spirale, 200 g de lardons fumés sans couenne ni cartilage, une gousse d'ail émincée, 4 œufs, 225 g de crème liquide, 8 cuillerées à soupe de parmesan râpé, sel, poivre du moulin, 3 cuillerées à soupe de chapelure. Alors, portez un grand volume d'eau salée à ébullition et mettez-y les pâtes à cuire pendant 10 minutes. Donc, mettre un grand volume d'eau salée à ébullition et on met les pâtes à cuire pendant 10 minutes. Pendant ce temps, faites griller les lardons dans une poêle, sans matière grasse, jusqu'à ce qu'ils soient croquants. Ajoutez l'ail et laissez cuire pendant 1 minute. Mettez les lardons et l'ail à égoutter sur du papier absorbant. Donc pendant ce temps, faire griller les lardons dans une poêle sans matière grasse pour qu'ils soient bien croquants. On ajoute l'ail et on laisse cuire pendant 1 minute. Puis on met les lardons et l'ail à égoutter sur du papier absorbant. Dans un saladier, battez les œufs avec la crème. Puis versez 6 cuillerées à soupe de parmesan râpé. Salé, poivré et mélangé. Alors, dans un saladier, battez les œufs avec la crème. On verse 6 cuillerées à soupe de parmesan râpé. On sale, on poivre et on mélange. Égouttez les pâtes cuites. Mettez-les dans la poêle avec les lardons et l'ail. Puis, versez le mélange à base d'œufs. Faites cuire sur feu doux pendant 1 minute. Donc on égoutte les pâtes cuites, on les met dans la poêle avec les lardons et l'ail, on verse le mélange à base d'œufs et on fait cuire sur feu doux pendant 1 minute. Versez le contenu de la poêle dans 4 plats individuels allant au four et saupoudrez-les du reste de parmesan râpé et de chapelure. Alors on verse le contenu de la poêle dans 4 plats individuels allant au four. On les saupoudre du reste de parmesan râpé et de la chapelure. Laissez-les cuire quelques minutes sous le grill du four jusqu'à ce que le dessus fasse une belle croûte légèrement dorée. Un conseil malin, ce petit gratin très apprécié par les enfants se serve avec une salade mélangée. Voilà, si vous n'avez pas tout compris, si vous avez des questions, vous pouvez m'appeler au 03 87 92 99 99.

Voilà, et on continue notre programme musical. Et c'est Marika Kilius und Hans-Jürgen Bäumler, Honeymoon in Saint-Tropez.

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0: à 9h31 sur le 103.2 sur Radio Sanabor. Et vous êtes bien sûr toujours en compagnie de Liliane et Roland pour l'émission Gaieté et Bonne Humeur. Et notre standard vous est toujours ouvert au 03 87 92 99 99. Et Liliane se fera un plaisir de vous y accueillir. Voilà, pour moi, c'est donc l'heure de passer aux informations locales et régionales de RSN.
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2: Lesvillers, le jeudi de l'Ascension, 14 mai, l'association Euro 2000 organise son traditionnel marché aux puces réservé aux particuliers. Pour les exposants qui font une pré-réservation par chèque, le mètre linéaire est de 1 euro. Pour les autres, 1,50 euro le jour même, minimum 5 mètres. Mise en place à partir de 6 heures. Buvette et restauration sur place assurée par les organisateurs. Pour tout renseignement, contactez Dimitri Miller au 06 72 46 00 82.

Culture et Loisirs organise une sortie asperge à Dabo le jeudi 14 mai. Départ de la place de la mairie à Bistenon-Lorraine à 8h15. Tour commenté en car de la commune de Dabo d'environ 2 heures, incluant un arrêt panoramique de son célèbre rocher. Repas convivial autour de l'asperge, un arrêt à la cristallerie Léer et retour à l'autocar pour 17h. Pour vos réservations, vous pouvez vous adresser au 07 80 36 52 73 jusqu'au 5 mai. Pour les adhérents, ce sera 60 euros et pour les non-adhérents, 80 euros.

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L'association humanitaire Nouvisi organise son marché aux fleurs, artisanat et saveurs du terroir. Le dimanche 24 mai 2026, de 9h à 18h, autour de la salle polyvalente de Henriville. Plus de 50 exposants seront présents. Producteurs locaux, artisans et passionnés de jardinage. Une journée conviviale avec des animations, dont un manège, ainsi qu'une petite restauration et des gâteaux maison attendent les visiteurs. Les bénéfices soutiendront les actions humanitaires de l'association. L'entrée est libre et tout public. Pour tout renseignement, téléphonez au 06 43 75 59 32.

On a ce même service, vous le retrouverez cet après-midi aux environs de 16h15 dans l'émission Rendez-vous musical qui vous sera présentée par Marianne. Voilà, nous on continue bien sûr en musique et là je vous propose d'écouter Frédéric François, Laisse-moi vivre ma vie.

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0: à tous. Bonne fête à Denise. Alors, allez-vous rayonner aujourd'hui ?
1: Bélier, Jupiter va provoquer malentendus, discussions animées et conflits. Alors, prenez sur vous.
0: Taureau, si vous avez eu des difficultés récemment avec l'une de vos affaires financières, les choses vont s'arranger très rapidement. Si, si.
1: Gémeaux, on recherchera des échanges d'idées avec vous. Vos échanges qu'on jugera très enrichissants.
0: Cancer, votre morale sera à la hausse. Bonne journée donc dans son ensemble.
1: Lion, bien soutenu par les aspects positifs de Mercure, eh bien vous serez plus sociable que jamais.
0: Vierge, un ami va avoir besoin de vos conseils. Soyez aussi coopératif que possible et n'hésitez pas à donner toute votre énergie pour qu'il se sente soutenu.
1: Balance, priorité à votre vie sociale. Vous brillerez de tous vos feux et vous mènerez grand train. Bref, vous serez aux anges.
0: Scorpion, les astres sont de votre côté. Ces jours-ci, ils facilitent la mise en place d'un projet qui vous tient à cœur.
1: Sagittaire, un vent souffle contre vous. Cette journée pourrait bien être perçue comme pénible pour certains natifs du signe.
0: Capricorne, ne vous laissez pas trop influencer par ce que pensent les autres, surtout s'ils ont des idées un peu pessimistes.
1: Les Verseaux, vous supporterez très difficilement toutes les formes de contraintes aujourd'hui.
0: Enfin, Poisson, vous pourriez franchir une étape vers la réalisation de l'un de vos projets. C'est donc le bon moment pour agir. Les perspectives vous sont favorables. Bonne journée à tous. On se retrouve demain, bien sûr, et nous fêterons Honoré.
2: Voilà, ce même service, vous le retrouverez cet après-midi à 15h dans l'émission Rendez-vous musical qui vous sera proposée par Marianne. Voilà, nous, on continue encore musicalement et là, je vous propose d'écouter C. Jérôme, Amour interdit.

0: Et là, on va écouter Mireille Mathieu qui nous interprète « Tous les enfants chantent avec moi ».
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Que réservent les astres au signe du Capricorne? Une année charnière. Les planètes rapides chouchoutent votre vie privée, tandis que les lentes ralentissent vos projets. Pas d'inquiétude, c'est pour mieux rebondir en 2027. Saturne et Neptune en Bélier ne vous aident pas toujours à voir le verre à moitié plein. Vous avez pourtant de bonnes raisons de rester confiant. Sinon, si ce n'est pas cette année, ben le bonheur vous attend l'année prochaine. En famille, avec Jupiter en Cancer, elle occupe une place importante cette année. Les responsabilités qui vous incombent vous pèsent parfois, mais vous les assumez toujours avec le sérieux qui vous définit. Pourtant, dans l'ensemble, Mercure facilite vos échanges et adoucit les relations. Seule ombre au tableau, les deux dernières semaines de juin et de juillet, pendant lesquelles votre patience est mise à rude épreuve. Enfin, la forme. Vous luttiez plus que d'habitude pour garder l'équilibre entre corps et esprit. Mais il en faut plus pour vous abattre. Votre volonté et votre persévérance surmontent les obstacles et viennent à bout de tous les petits bobos. Mars, planète de la vitalité, vous soutient généreusement cette année. Et de demi-mai à juin, puis en décembre, ces passages en signe de terre et d'eau vous renforcent votre détermination et vous aident à vous dépasser sans rencontrer de freins. Et bonne nouvelle, si vous souffrez de douleurs articulaires chroniques, une amélioration est attendue à partir de l'été. Donc il faudra attendre l'été pour se sentir un peu mieux. Les Capricornes.

invités Max et Sophie, à Pascal, Arlette et la marraine de Porcelette, à Agnès de Creutzwald, Céline et Sabrina, Michel et Gisèle de Longjuillet Saint-Avold, à toute l'équipe de Radio Saint-Avold, le duo de ce matin. Merci Grégoire.

Marianne de Belleroche souhaite un bon vendredi à Joël et Christian de l'hôpital, Irène de Diblin, Patrice et Astrid de Frémin, à Jean-Claude et Eliane de Bidin, à Sidonie, Marie-Thérèse et Jean-Claude de Cochrane, toute l'équipe de Radio Saint-Nabon, le duo de ce matin. Merci Marianne.

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0: Agnès de la Coulée Verte de Creutzwald fait un coucou à son amie de longue date Thérèse de Porcelette, à Grégoire et Thérèse de Carlin, Gérard et Liliane de la Coulée Verte, Pascal du Creutzwald, François de Ham, Arlette et la marraine de Porcelette et Gilbert de Porcelette, toute l'équipe de Radio Saint-Nabon, le duo de ce matin. Merci Agnès.
1: Et comme souhaité, on va écouter Patrice et Mario, Étoile des Neiges.

La prochaine chanson, c'est pour le plaisir personnel de Yves de Merlebach. Il offre cette chanson à toute l'équipe de Radio Sanabor au duo de ce matin. Merci Yves.

Nicole bah, souhaite une belle fin de semaine à Fabienne, Bertrand et Ginette, Josiane, Daniel Jacquer, Martine Wagner, les copines marcheuses de Hambar, Monsieur et Madame Randel, Alain, Michel et Gérard de Hambar, à toute l'équipe de Radio Saint-Nabon, le duo de ce matin. Merci Nicole.

Serge du Vénec souhaite un bon vendredi à Nathalie, Alain et Mélodie, à Mamie Jeannette, à toute l'équipe de Radio Saint-Nabor. Merci Serge.

0: Cathy de Creusval offre cette prochaine chanson à Sylvain, à son papa, à toute l'équipe de Radio Sanabor. Au duo de ce matin, merci Cathy.
1: Et sur demande, on va écouter Vico Toriani, la pastorella.

0: Jacqueline et Roland de Folquemont souhaitent un bon week-end à Jean-Michel et sa petite troupe, à toute la famille, les amis, à Chantal de Bouzonville, la maman de Sabrina et de Roger, à toute l'équipe de Radio Saint-Nabor, le duo de ce matin. Merci à vous deux.
1: Et sur demande, on va écouter Isabelle Aubry, c'est beau la vie.

0: Joël et Christian de l'hôpital souhaitent une belle fin de semaine à Marianne de Belleroche, Dédé de Bois-Richard, Chantal et Serge Saint-Avold, à Carmen et la voisine Liliane de l'hôpital, Eliane, Raymond, Cathy, Pascal, Tao, Raymond de Creutzwald, à toute l'équipe de Radio Saint-Nabor, le duo de ce matin. Merci à vous deux.
1: Là également, si on demande, on va écouter Luis Mariano et Bourvil quand on est deux amis.

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Christiane de Dourdal souhaite un bon week-end à Francine, Marie-Madeleine, Patrick, Arlette, Chantal, Patricia, Eliane et Jean-Claude de Bidin, toute l'équipe de Radio Saint-Nabor, le duo de ce matin. Merci Christiane.

Liliane et Albert Dadelange offrent cette prochaine chanson à Gigi de Sirin, Sidonie de Frémin, Francine et Claude d'Aubagne, à toute la famille, les amis, les connaissances, également Rose de Créange, toute l'équipe de Radio Saint-Nabor, le duo de ce matin. Merci à vous deux.

0: Sylviane de Hermingen offre cette prochaine chanson à son époux Raymond, à sa famille, ses amis, à toute l'équipe de Radio Sanabor. Au duo de ce matin, merci Sylviane.
1: Et sur demande, on va écouter Christian Anders, In den Augen der Anderen.

La prochaine chanson, c'est pour le plaisir personnel de Yvette de Bretagne. Mais elle offre sa chanson à toute l'équipe de Radio Saint-Nabor et Audio 2 ce matin.

Gilbert de Bistroff souhaite un bon vendredi à sa belle-fille Alexandrie, son fils Cédric, les trois petits-enfants Océane, Kenny et Aaron, toute l'équipe de Radio Sanabol au duo de ce matin.

0: Et sur demande, on va écouter Hervé Villard, Capri, c'est fini.
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Irène de Dublin qui fait un coucou à Marianne de Belleroche, à Sidonie, la table du samedi, toute l'équipe de Radio Saint-Nabor, le duo de ce matin. Merci Irène.

0: Alphonse de Folschmuller qui offre cette prochaine chanson à son frère Pierrot. Donc bonne écoute à vous.
1: Comme souhaité, on va écouter Johnny Hallyday. Malheureusement, le titre souhaité, je ne l'ai pas. Et je vous propose donc à la place Léman, près du ciel.

Joseph de l'hôpital souhaite une bonne fête à son épouse Denise, accompagnée bien sûr de gros bisous. Bon, c'est un cadeau comme un autre. Et il fait également un coucou à toute l'équipe de Radio Saint-Nabor, le duo de ce matin. Merci Joseph.

0: De belles pensées et de gros bisous s'envolent vers la famille de Bretagne, mais également celle de Saint-Avold, aux amis, aux connaissances, à toute l'équipe de Radio Saint-Nabor, le duo de ce matin. Et ceci nous vient de Christiane de Saint-Avold. Merci Christiane.
1: Pour vous, on va écouter Willy Hagara, Mandoline und Mondschein.

0: Viviane et son époux de Sainte-Fontaine souhaitent un bon week-end à Jean et Hélène, à Margot de Henriville, Henriette de Vouchuler, Gisèle, Monique, Hubert de Porcelette, toute la famille, petits et grands, amis, connaissances, toute l'équipe de Radio Saint-Nabor, le duo de ce matin. Merci à vous deux.
1: Et comme souhaité, on va écouter des Flippers. Mexican lady. 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

0: Cette prochaine chanson, c'est pour le plaisir personnel de Jean-Fred du Horwald. Également, donc, je fais un coucou à Christiane, son épouse. Bonne écoute à vous.
1: Et sur demande, on va écouter Gerhard Wendland, Tanzen mit mir in den Morgen.

0: Marie de Valmont souhaite une belle journée bien ensoleillée aux résidents de l'EHPAD Sainte-Anne d'Albestroff. Alors, bonne écoute à vous tous.
1: Et sur demande, on va écouter Frédéric François à tous ceux qu'on aime.

0: Cette prochaine chanson, c'est pour le plaisir personnel de Barbara de Porcelette. Elle offre cette chanson à toute l'équipe de Radio Saint-Nabor. Oh Dieu, Dieu ce matin. Merci Barbara.
1: Et là, sur demande, on va écouter Céline Dion, le Titanic.

0: Et voilà notre dernier message qui nous vient d'Alain du Vénec. Il offre cette prochaine chanson à son épouse Mélodie, sa sœur Séverine, à mamie Jeannette, toute l'équipe de Radio Saint-Nabor et le duo de ce matin. Merci Alain.
1: Et comme souhaité, on va écouter Frédéric François, « Maintenant que tu es loin de moi ».

0: C'est ainsi que s'achève cette émission Gaieté et Bonne Humeur qui vous a été présentée par Liliane et Roland. Voilà, tout de suite, on va prendre congé de Liliane. Salut Liliane.
1: Salut Roland, merci pour cette matinée en musique. Merci à vous, auditrices, auditeurs, internautes, pour vos appels, vos encouragements, votre sympathie, mais surtout votre gentillesse. Je vous donne rendez-vous mardi matin à partir de 11h avec Alain pour la voyance en direct. En attendant, un bon appétit à tous. À bientôt. À mardi.
0: Voilà, après notre départ, ça sera la programmation non-stop et ce jusqu'à 14h. De 14h à 17h, vous retrouverez Marianne pour son émission Rendez-vous musical. De 17h à 20h, Francine et Émile vous proposeront Les animaux et nous. De 20h à 8h demain matin, notre programmation non-stop. Et à 8h, vous retrouverez bien sûr Alain pour son émission Au gré de la musique. Voilà, moi je vous remercie toutes et tous pour votre fidélité. Et je vous donne rendez-vous vendredi prochain pour, avec Liliane, bien sûr, pour une nouvelle émission Gaieté et Bonne Humeur. En attendant, encore un très bon week-end et une bonne semaine que nous vous souhaitons. Au revoir à toutes, au revoir à tous.

Bonjour à toutes, bonjour à tous, bienvenue sur le 103.2 Radio Saint-Nabor dans l'émission Rendez-vous musical avec Marianne, et ceci jusqu'à 17h. Donc comme tous les vendredis, pas de messages et ni de chansons à la demande. Aujourd'hui, nous sommes vendredi le 15 mai et une bonne fête est souhaitée à tous les Denise et un bon anniversaire aux natifs de ce jour et à vous tous une très très belle journée.

Santa Rosa, bonjour mon ami. Moi je dirais plutôt bonjour mes amis. Et nous allons continuer avec Alpen Express, Come Meet Me.

Voilà, après les vagabonds des montagnes, nous allons continuer avec le Alpenbrass Tirol, dem Land Tirol, die Treue.

Voilà, après la chanson Bon Dia, nous allons continuer avec Marc Pirscher, Wir sind Spitze.

0: 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Il est 15h.
1: Bonjour à tous, bonne fête à Denise. Alors, allez-vous rayonner aujourd'hui ?
2: Bélier, Jupiter va provoquer malentendus, discussions animées et conflits. Alors, prenez sur vous.
1: Taureau, si vous avez eu des difficultés récemment avec l'une de vos affaires financières, les choses vont s'arranger très rapidement. Si.
2: Gémeaux, on recherchera des échanges d'idées avec vous. Vos échanges qu'on jugera très enrichissants.
1: Cancer, votre morale sera à la hausse. Bonne journée donc dans son ensemble.
2: Lion, bien soutenu par les aspects positifs de Mercure, eh bien vous serez plus sociable que jamais.
1: Vierge, un ami va avoir besoin de vos conseils. Soyez aussi coopératif que possible et n'hésitez pas à donner toute votre énergie pour qu'il se sente soutenu.
2: Balance, priorité à votre vie sociale. Vous brillerez de tous vos feux et vous mènerez grand train. Bref, vous serez aux anges.
1: Scorpion, les astres sont de votre côté. Ces jours-ci, ils facilitent la mise en place d'un projet qui vous tient à cœur.
2: Sagittaire, un vent souffle contre vous. Cette journée pourrait bien être perçue comme pénible pour certains natifs du signe.
1: Capricorne, ne vous laissez pas trop influencer par ce que pensent les autres, surtout s'ils ont des idées un peu pessimistes.
2: Les Verseaux, vous supporterez très difficilement toutes les formes de contraintes aujourd'hui.
1: Enfin, Poisson, vous pourriez franchir une étape vers la réalisation de l'un de vos projets. C'est donc le bon moment pour agir. Les perspectives vous sont favorables. Bonne journée à tous. On se retrouve demain, bien sûr, et nous fêterons honorer.

Et nous continuons avec la chanson interprétée par Fred, Je viendrai te voir souvent, suivie de Frédéric François.

Michel Sardou, les balles populaires. Nous allons continuer avec Mélissa Nachevec.

C'était Peter et Sloan pour tous ceux qui vont s'aimer. Nous allons continuer avec Silvio Danza.

0: Radio Saint-Nabor, il est tout juste 16h, passé de 15 minutes, et nous nous quittons quelques instants pour les informations locales et régionales.
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37e rencontre musicale de Hambourg, Festival international Théodore Gouvy, le samedi 30 mai 2026 à 20h à la Collégiale Saint-Étienne de Hambourg, 76 rue de l'Église, au Vieux Hambourg. Concert donné par la maîtrise de la cathédrale de Metz sous la direction de Christophe Bergossi avec 40 chanteurs. L'ensemble instrumental La Petite Symphonie sous la direction de Daniel Isoir et 11 instrumentistes au programme autour de Wolfgang Amadeus Mozart. Le placement est libre, 25€ le tarif plein, 13€ les étudiants, chômeurs, 20€ tarif groupe à partir de 10 billets achetés simultanément et membres de l'Institut Gouvy. Billetterie au 03 87 90 53 53, connexion tourisme Frémin-Merlebach, 19 rue de Metz à Hambourg ou sur place le jour J à partir de 19h. Navette gratuite mise à disposition à partir de 19h au départ du parking de l'espace Vandel. Difficulté à stationner dans la cité médiévale du Vieux Hambourg.

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1: Et vous retrouverez ce même service demain matin dans l'émission Au gré de la musique avec Alain.

Dolce Vita, c'était Olaf, der Flippers. Nous allons continuer avec Annie Cordy. Quand le bâtiment va.

Et voilà, il est tout juste 16h55, mon émission touche à sa fin. En espérant que vous avez passé un agréable moment en ma compagnie, que la musique vous a plu. Moi, je vous donne rendez-vous lundi après-midi à partir de 14h. Et comme tous les vendredis, après moi, c'est Francine et Émile avec les animaux et nous. Je vous souhaite encore une bonne soirée en leur compagnie, un bon week-end. J'espère qu'il y aura du soleil. Allez, au revoir, bye bye, tchuss et salut.

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Bonjour à toutes et à tous. Bienvenue dans l'émission Les Animaux et nous, présentée par Francine Émile, et ce jusqu'à 20h.

0: J'espère que Marianne vous a fait passer un bon début d'après-midi avec ses mélodies. Marianne, vous la retrouvez bien sûr la semaine prochaine sur la même fréquence. Bonjour Francine.
1: Oui, salut Emile, ça va?
0: Oui.
1: Il fait bon, hein?
0: Il fait du soleil.
1: Oui, le soleil.
0: Voilà.
1: Quand il fait bon, hein?
0: Quand il fait soleil, ça va,
1: hein, du moment qu'il ne pleut pas.
0: Voilà.
1: Voilà. Alors, chers auditeurs, donc, on vous souhaite une très bonne fin d'après-midi. Nous sommes vendredi le 15 mai et nous fêtons les Denises. Alors, une bonne fête à toutes les Denises. On n'oublie pas les natifs de ce jour et naturellement, on n'oublie pas non plus les personnes seules, les personnes malades, les personnes hospitalisées et tout le personnel soignant. On vous fait de gros bisous et on a une pensée toute particulière pour vous. Alors, vous connaissez quand même déjà hein, notre émission, donc vous avez droit à des conseils et des informations. Alors, si jamais vous avez des questions à poser concernant un animal, vous n'hésitez pas, vous nous appelez au 03 87 92 99 99 et on se fera un plaisir de répondre à toutes vos questions. Voilà, avant de commencer notre émission, nous allons écouter un peu de musique et moi je vous retrouverai d'ici, on va dire un quart d'heure.

0: Et voici une publication de Anipus Moselle, association Anipus de Moselle. Excusez-moi. Voilà, alors leur prochaine date, chers auditeurs. Alors, ils continuent, il faut remplir les gamelles, hein, ce qui est normal, mais pas que. Alors, si vous souhaitez nous aider en réalisant de petits achats sur notre stand, notez la prochaine date, mais surtout, venez, hein, pas seulement les noter, hein, faut y aller. Alors, donc, le vide-grenier, il a été... donc, hier, il faisait froid, hein, et puis il pleuvait, donc il a été annulé. Par contre, le dimanche 17 mai, nous aurons l'immense plaisir de retrouver toute la formidable équipe du parc Nature Cheval à Altwiller. Ah, je vous dis tout de suite, Altwiller, c'est pas ici, Altwiller, chez nous, hein, c'est avant sa réunion. Donc, à Altwiller, Neuwerhof, pour ce marché de l'artisanat. Alors que ce soit un petit achat bric à brac, comme vêtements, livres, vaisselle, lors du vide-grenier d'Albestroff, ou l'achat d'une de nos créations entièrement réalisées par nos petites mains, ou, soyons fous et optimistes, plusieurs, hein, lors du marché de l'artisanat du parc Nature de Cheval, vous participerez concrètement à la réalisation de nos missions et projets. Nous comptons énormément sur votre soutien, car comme tout autant que les autres assos, nous en avons grand besoin. Merci d'avance. Donc n'oubliez pas, à Altwiller, Neuwerhof, voilà le marché du terroir et de l'artisanat. C'est déjà le samedi, mais Anipus sera dimanche le 17 mai de 10h à 18h. L'entrée est gratuite et il y a de quoi manger. Il y a des grillades, n'oubliez pas. Vous n'allez pas mourir de faim. Hein, Émile ? On va pas mourir de faim,
1: non,
0: déjà.
1: Non, mais non.
0: Et il paraît que c'est très très beau. Hein. On n'était pas encore, mais il paraît que c'est vraiment... Voilà. Eh bien là, on va voir ce que Émile m'a sorti, là, comme belle chose. On va apprendre des choses sur la grenouille, les vers de terre, les martinets. Plein de belles choses, Émile, tu m'as sorti. Donc, est-ce que vous saviez que les grenouilles respirent en partie par la peau ? Elles doivent rester humides. Tout ce qui touche leur peau entre dans leur sang, pesticides compris. 70% des amphibiens ont disparu en France depuis 1950. Si la mare est polluée, la grenouille, elle meurt. Sa peau la fait vivre. Sa peau peut aussi la tuer. Les vers de terre creusent jusqu'à 400 tonnes de terre par hectare par an. Vous vous rendez compte? Leurs galeries aèrent le sol et permettent à l'eau de s'infiltrer. La terre saine contient 1 à 4 tonnes de vers de terre par hectare. Les pesticides et le labour profond les massacrent. En avril, ils sont très actifs. C'est la saison de reproduction. Et Charles Darwin a écrit un livre entier sur les vers de terre. Les agriculteurs invisibles de votre sol travaillent 24 heures sur 24, et ceci gratuitement, chers auditeurs. On va parler du martinet. Le martinet noir peut rester en vol pendant 10 mois sans jamais se poser. Oh là là, il n'a pas d'arthrose le chou, hein, heureusement. Alors il mange, il dort et il s'accouple même en volant. Et ne peut pas se poser au sol. Ses pattes sont trop courtes pour redécoller. Et parcourt 200 000 km par an, presque un tour du monde. Et tout ça 10 mois en l'air, sans jamais toucher terre. Vous vous rendez compte? Il y a le Milan Royal qui est un des rapaces les plus menacés en France. Il revient de migration vers l'Espagne en mars-avril. Et il est victime d'empoisonnement carnier à pâté destiné aux renards. Il mange des charognes et ingère le poison par accident. La France héberge 10 à 15% de la population mondiale responsabilité majeure. La promadiolone décline aussi les milans via les rongeurs empoisonnés. C'est racide. Le rapace élégant à la queue fourchue meurt parce qu'il nettoie. Il y a également la musaraigne, qui n'est pas une souris, c'est une insectivore. Et son cœur y bat à 1000 battements par minute. Vous vous rendez compte? 1000 battements par minute. Elle doit manger son poids en insectes chaque jour. Et si elle ne mange pas toutes les 2 ou 3 heures, Eh bien, elle meurt. Elle dévore des centaines de larves, chenilles et limaces par semaine et ne touche jamais à votre nourriture ou vos câbles. C'est la chasseuse la plus acharnée de votre jardin. La petite souris nerveuse est votre exterminateur ultra rapide. Allez, on va voir encore un peu la chauve-souris. Les chauves-souris sortent d'hibernation en avril. Affamées, elles ont perdu presque 40% de leur poids pendant l'hiver. Une pipistrelle mange jusqu'à 3000 moustiques par nuit. Toutes les chauves-souris de France sont strictement protégées. Les déranger pendant l'hibernation peut les tuer. Réveil égal à une perte d'énergie fatale. Et les insecticides réduisent leur nourriture et elles meurent de faim. Le vampire de votre grenier est votre meilleur ami anti-moustique. Voyons un peu l'escargot de Bourgogne qui sort de dormance en avril. Il est protégé par la loi, interdit de ramasser les petits et hors de saison. La récolte est réglementée par pas avant le 1er juillet et pas en dessous de 3 cm. 80% des escargots de Bourgogne vendus viennent d'Europe de l'Est. Pesticides, destruction des haies et surrécoltés ont fait chuter les populations. L'escargot emblématique de la gastronomie française est menacé en France. Vous mangez un symbole national importé parce qu'on a détruit le nôtre. Voilà, on va écouter une ou deux chansons et puis je vous retrouverai.

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nous continuons de faire le tour pour voir comment se passent les journées, comment sont les animaux un peu d'ici et de là. Il y a le bousier et scarabée qui recyclent les excréments et la matière organique en quelques jours. Sans eux, les pâturages seraient couverts de déchets et les mouches pullulerait. Donc, ils enterrent la matière, fertilisant le sol directement au niveau des racines. Les vermifuges chimiques donnés au bétail empoisonnent le repas et les tuent par millions. Il est l'éboueur invisible et on détruit son travail avec de la chimie. Le coucou y pond ses œufs dans les nids d'autres oiseaux. Le poussin coucou éjecte les œufs ou oisillons légitimes. Et les parents adoptifs élèvent l'imposteur sans jamais savoir. Le jeune coucou part pour l'Afrique seul sans jamais avoir vu ses vrais parents. Il ne saura jamais qui était sa maman et il ne l'a jamais vue. Ah, les ratons laveurs. Ils sont invasifs en France. La cause, beaucoup s'échappent d'élevage de fourrure. Ils n'ont pas de prédateurs naturels ici. Les populations explosent. Ils sont extrêmement intelligents, ouvrent portes et serrures et menacent les espèces natives, notamment les amphibiens et les oiseaux. Et il n'est pas d'ici. Faute de prédateurs, ils restent. Les mésanges cachent de la nourriture dans certains endroits. Elles se souviennent de chaque cachette pendant des mois. Leur improcambe, c'est-à-dire la zone mémoire, grossit en automne, puis rétrécit au printemps quand elles n'en ont plus besoin. Elle a le cerveau qui grandit et rétrécit selon les saisons. Ah, le record de longévité chez le chat. Le record de longévité est de 38 ans. Il a été détenu par un chat nommé Wadsworth au Royaume-Uni et ce record a été attesté par le Guinness Book des records. Alors, combien y a-t-il de races de chats dans le monde? Il existe 90 races de chats dans le monde, dont 60 en France. Est-ce que le chat y reconnaît plusieurs saveurs? Là, on va dire oui, sauf le sucré. Ses papilles ne détectent pas le sucré. Et sa préférence va vers le salé, qui stimule sa consommation d'aliments et d'eau.

voilà, chers auditeurs, voici des réponses à des questions sur votre compagnon de longue date ou le nouveau venu dans votre vie. Alors, donc une dame qui a un chat qui lui paraît sorti de l'enfance puisqu'il a déjà 3 ans et il a parfois un comportement tout à fait curieux. Sans qu'on comprenne quelle mouche le pique, il fonce à travers l'appartement, comme poursuivi par une horde invisible. En fait, le tour à toute vitesse en prenant ses virages sur les murs et finit par se laisser tomber par terre et haletant. Donc, ce qui veut dire qu'il halète beaucoup. Après quoi, il fait sa toilette, s'étire et s'offre un petit somme. Est-ce qu'il a des crises de folie douce? Donc, la réponse est pas le moins du monde. Votre chat, y compris à l'âge adulte, a besoin de pratiquer une de ses activités séculaires pour lesquelles il a été créé et qui n'a plus l'occasion d'exercer dans sa vie de chat des villes gâtées. En effet, à quoi se réduit son existence? Une vie de pacha sur canapé qui ne quitte ses coussins que pour aller vider l'assiette que vous lui préparez avec amour, visiter son bac et se livrer à de longues séances de câlins avec son maître unique et préféré. Certes, il ne s'en plaint pas, mais il a besoin aussi de pousser la merveilleuse machine dont la nature l'a dotée, exactement comme on pousse une voiture encrassée par la conduite exclusive en ville sur une autoroute. Chez vous, dans son univers bien protégé, votre chat n'a plus besoin de chasser pour manger, ni de courser ses rivaux ou de fuir ses ennemis comme autrefois. Mais même s'il apprécie le confort, il a la nostalgie de ses galops d'antan quand l'adrénaline monte et que tout semble dépendre de sa vitesse et de sa légèreté. Alors, il s'invente une souris ou un oiseau imaginaire à poursuivre et il prend prétexte d'un bruit ou d'un geste insignifiant et démarre au quart de tour sous vos yeux éberlués. Cette course le met de bonne humeur en l'aidant à dépenser son trop plein d'énergie. Pas de traces de folie, chère dame, donc dans ses comportements communs à de très nombreux matous. Eh oui, et les matous, hein. Enfin, les chats, ils commencent vraiment à se dépenser des fois le soir. Et là, ça concerne une stérilisation. Donc, c'est une personne qui vient d'accueillir une petite chienne à la maison. Bien entendu, elle n'a pas l'intention de lui faire des petits, mais elle se demande s'il vaut mieux, pour sa santé, prévoir une contraception ou avoir recours à la stérilisation. La solution est sans aucun doute la stérilisation. Outre qu'elle vous soulage d'un suivi contraignant, elle a de réelles conséquences bénéfiques sur les femelles qui y sont soumises. Votre chienne n'aura, pour votre plus grande tranquillité et la sienne, ni chaleur, ni grossesse, ni lactation nerveuse. Mais ce n'est pas tout. Opérer avant l'âge de 6 mois, c'est-à-dire avant les premières chaleurs, vous évitez au maximum le risque de tumeurs mammaires extrêmement fréquent qui survient à l'âge adulte. Ablation des ovaires ou totale, c'est au vétérinaire de décider, mais dans l'un ou dans l'autre cas, vous aurez un animal bien dans ses poils, d'humeur égale, dont vous surveillerez cependant le poids, car certains sujets casaniers accusent un petit laisser-aller de ce côté-là. Et l'opération elle-même est bénigne. La chienne est sur pied le soir même, ou au plus tard le lendemain. Et 15 jours plus tard, on lui enlève ses points, et le tour est joué. Voilà. Et donc là, c'est tout à fait autre chose. Alors, c'est une personne aussi qui a un chien à poils longs, qui nécessite beaucoup d'entretien si elle veut lui garder une fourrure en bon état. Et malgré ses efforts, son poil s'embrouille très vite. Elle a souvent recours au toiletteur pour démêler sa robe. Et les séances sont d'ailleurs longues et pénibles pour le chien. Comment doit-elle s'y prendre pour l'entretenir mieux entre 2 séances? Là aussi, chère madame, il n'y a pas de mystère. Il faut brosser et peigner régulièrement, mais pas n'importe comment. Si vous n'allez pas profondément, vous coiffez le poil en surface et les nœuds se forment par-dessous, empêchant la peau de respirer, ce qui évidemment cause du tort à votre protégé. Donc, astreignez-vous tous les jours à passer la brosse, puis le peigne dans la fourrure de votre ami. Et parce qu'il est régulier, un brossage quotidien est rapide. L'opération est supportable par le maître comme par l'animal. D'autre part, ne lavez jamais votre chien avant d'avoir démêlé sa robe. Son poil se feutrerait et il n'y aurait plus qu'à couper pour le débarrasser de sa fourrure devenue inextricable. Et on vous souhaite quand même bon courage.
Et alors là, c'est tout à fait autre chose. C'est un minou qui est très sympathique. Mais lorsqu'il est souffrant, on ne peut pas donc lui donner les médicaments. Et on ne comprend pas comment s'y prendre, surtout. Surtout quand c'est des médicaments en comprimé ou en liquide. Est-ce qu'il existe des trucs? Si votre minou fait simplement de la résistance passive, sans vous agresser, exercez avec le pouce et l'index de la main gauche formant pince, une pression continue sur la mâchoire de l'animal. Il ouvrira forcément la bouche. Et c'est alors que vous glisserez au fond de sa gorge le comprimé que vous tenez dans la main droite. Ne lui rendez pas tout de suite sa liberté, car il est capable de recracher le médicament. Caressez-lui plutôt la gorge pour déclencher le réflexe de déglutition. Pour lui, administrer des gouttes, utilisez une seringue sans aiguille, hein, logique, hein. Vous l'introduirez latéralement à hauteur des dents du fond et vous instillerez doucement pour qu'il puisse avaler sans s'étouffer. Et vous pouvez aussi déposer le produit sur sa patte. Il la léchera aussitôt, mais le dosage risque d'être moins précis. Voilà, j'espère que ces conseils vous aideront.

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continuons avec un fait divers. Dans le Calvados, deux chiens visiteurs exceptionnels transforment le quotidien parfois difficile des résidents en maison de retraite. À l'EHPAD, la maison de Jeanne de Villers-Bocage, dans le Calvados, les pensionnaires seniors attendent désormais avec impatience l'arrivée de Only et Ulki, qui sont des chiens de visite dont la présence leur fait énormément de bien. Et donc ce sont les responsables de l'établissement qui ont sollicité la visite du duo canin auprès de l'amicale cynophile sportive de Tilly-sur-Seul. Les chiens et leur maîtresse, Nadège et Evelyne, ont répondu favorablement à l'invitation. Les résidents de l'EHPAD ont ainsi pu profiter de moments d'échange privilégiés avec les quadrupèdes dont le caractère doux et amical constitue un atout extrêmement précieux dans cette mission. Et en se tenant aux côtés des personnes âgées, Only et Ulki ne leur apportent pas que du réconfort et de l'affection. Ils contribuent également à stimuler leur activité tant en ce qui concerne la mémoire et le langage que sur le plan physique, puisqu'ils les encouragent notamment à marcher. Alors, une psychologue et éducatrice canin et vice-présidente de l'association, donc la CTSS, indique constater que les bénéfices cliniques sur des habitants et le bonheur qu'apportent les chiens, également pour les professionnels. Elle ajoute que les visites sont un moment suspendu dans le temps. Comme le démontre l'exemple d'Only et Ulki, la présence d'un chien de visite en EHPAD a un impact positif sur le bien-être émotionnel des résidents. Le contact avec l'animal aide à réduire l'anxiété, à apaiser les tensions et à stimuler la production d'hormones associées au plaisir et à la détente. Ces interventions jouent aussi un rôle important sur le plan cognitif. Les échanges avec le chien, les souvenirs qu'il évoque ou les consignes simples à lui donner contribuent à entretenir la mémoire, la communication et l'attention. Enfin, la médiation animale favorise le lien social et l'activité physique. Elle incite les résidents à interagir davantage entre eux et avec le personnel, ainsi qu'à bouger doucement, par exemple lors des caresses ou des petites promenades accompagnées.

Eh oui, chers auditeurs, il est 18h24 sur les ondes de Radio Saint-Nabor. Vous êtes toujours avec Émilie et Francine, et ceci jusqu'à 20h. Alors, on vous souhaite une excellente soirée, une très très bonne soirée même. Et si vous allez à table, ou vous êtes déjà à table, un très bon appétit. Voilà, alors on a toujours encore des questions, alors on va vous répondre. Alors, c'est une personne qui a un petit chien, qui a été habitué à faire ses besoins sur un journal. Mais il grandit et malgré les promenades longues et répétées que nous faisons ensemble, il se retient et se soulage dès que nous rentrons à l'endroit où se trouvait le journal que j'ai depuis retiré. Que puis-je faire? Surtout ne pas crier, ne pas frapper, ne pas mettre le nez dedans. Vous ne seriez pas compris par votre chien. La règle d'or en matière d'éducation, c'est de ne pas stigmatiser un comportement indésirable, mais de récompenser un comportement attendu. Donc, grande manifestation de satisfaction au moindre pipi dispensé, même par hasard, à l'extérieur. La promenade aura lieu, de préférence, un quart d'heure après que le chien aura bu et mangé. Vous reprenez votre journal et déplacez-le chaque jour un peu plus vers la sortie. Ensuite, emmenez-en un morceau en promenade et posez-le à terre au bout de 10 minutes de marche. Votre chien devrait alors, en une quinzaine de jours, comprendre ce que vous attendez de lui. Encore un peu de patience et en attendant, ne nettoyez pas vos sols souillés en présence de votre chien ni à l'eau de Javel. Préférez l'eau vinaigrée dont l'odeur ne l'encourage pas dans sa mauvaise habitude. Alors, c'est une autre personne qui a un chien qui est impressionnant car il aboie beaucoup, mais il ne mord pas. Toutefois, il a fait peur à un passant qui a eu un brusque recul et qui est tombé en arrière en se faisant assez mal. Est-ce qu'il est responsable? Donc la personne, est-ce qu'elle est responsable s'il porte plainte? Alors là, c'est oui, vous l'êtes, même si votre chien n'a pas mordu. Les tribunaux estiment en effet que même en l'absence de contact physique avec la victime, le chien peut être la cause d'un accident. Il a effrayé la victime, la poussant à perdre son sang-froid et à réagir brutalement. Et c'est donc sa faute et votre responsabilité s'il y a des dégâts. De même s'il court après une bicyclette et que le cycliste vient embardé sans avoir été attaqué, votre responsabilité est engagée. Alors c'est une question un peu bizarre là. Hein? Alors une personne qui demande comment se fait-il que la plupart des chats de gouttière noire comptent des poils blancs dans leur fourrure, voire même une étoile immaculée sur le poitrail. Alors c'est en fait le résultat d'une sélection cruelle qui ne doit rien aux éleveurs. Autrefois, en effet, les chats noirs furent l'objet de très grandes persécutions. Sous prétexte d'être des suppôts de Satan, ils étaient brûlés lors des feux de la Saint-Jean, assassinés en même temps que leurs maîtres sorciers, etc. Car l'Église stipulait que les victimes de choix étaient uniformément noires, couleur prêtée au diable. Les chats noirs, affichant des touffes blanches, arrivaient parfois à sauver leur peau, tandis que les noirs intégraux étaient dans tous les cas de figures livrées au bourreau. Les médecins ayant emboîté le pas à l'église pour inventer quelques remèdes fantaisistes à base d'organes de chats noirs uniformes, entretinrent l'Holocauste. Ne se reproduisaient donc fréquemment que les chats noirs tachés de blanc qui devinrent donc majoritaires. Et aujourd'hui, les éleveurs essaient d'inverser la tendance et les chats de race cherchent des spécimens sans traces de poils blancs. Ben écoutez, moi je peux vous dire que bon là, avec les histoires de chats noirs, ça pour malheur, c'est n'importe quoi. Je connais énormément de personnes qui ont des chats noirs et ils n'ont pas pour autant des problèmes. Hein. Voilà, et je vais vous dire les problèmes tout le monde en a, avec ou sans chat.

0: Et oui, c'était Pierre Bachelet qui nous a interprété L'homme en blanc. Il est 18h49 minutes.
1: Qu'est-ce qu'il y a, Emile ? J'ai un chat dans la gorge.
0: Oui, je remarque, je comprends.
1: Ah, t'entends ?
0: Oui, oui.
1: Mmh. Eh bien, voilà, on va parler de chat. Pourquoi votre chat choisit-il toujours votre clavier d'ordinateur pour dormir ? Les maîtres de chats qui travaillent à la maison ont sans doute déjà vécu cette scène familière. Alors que votre minou dispose de 1000 endroits douillets pour dormir, il choisit précisément de s'installer sur le clavier de votre ordinateur au moment même où vous rédigez un mail ou un rapport urgent. Loin d'être un simple caprice, ce comportement courant s'explique en réalité par plusieurs besoins naturels. Pardon. Alors, si votre chat vient régulièrement s'installer sur votre clavier, c'est d'abord parce qu'il cherche votre attention. En pleine activité, vous êtes concentré sur l'écran de votre ordinateur qui devient un rival pour votre chat. Celui-ci cherche donc à redevenir le centre de votre attention en se plaçant directement entre vous et votre travail. Et dans la même logique de ce comportement de sollicitation, votre minou répond aussi à un besoin de proximité très naturel avec vous, attiré par votre chaleur et votre présence. À cela s'ajoute une forme d'appropriation territoriale, puisqu'en se frottant ou en s'installant sur le clavier de votre ordinateur, il dépose ses phéromones, il marque cet espace comme faisant partie de son territoire. Le confort joue aussi un rôle. L'agréable chaleur, souvent dégagée par les ordinateurs, participe à la thermorégulation de votre chat, ce qui en fait un endroit particulièrement agréable pour lui. Ce comportement est donc tout à fait normal chez un animal, à la fois sociable et territorial, même s'il peut devenir contraignant au quotidien. Entre les erreurs de frappe, les poils qui s'incrustent et la concentration brisée, vous aimerez certainement limiter les siestes de votre petit félin sur votre clavier. Mais comment s'y prendre sans le frustrer? Cela demande surtout un équilibre entre cadre et bienveillance. Pour commencer, il ne s'agit pas de gronder votre chat, ce qu'il ne comprendrait pas d'ailleurs, mais plutôt de ne pas renforcer ce comportement. Ainsi, lorsqu'il monte sur votre bureau au mauvais moment, mieux vaut par exemple l'ignorer afin qu'il comprenne que cette stratégie ne fonctionne pas toujours. En effet, un renforcement involontaire, comme des caresses, des paroles ou autres interactions, peut sans le vouloir l'encourager à recommencer. En parallèle, vous devez essayer de répondre à son besoin d'attention avec des vrais moments dédiés dans la journée, faits des jeux ou de câlins. Alors, pour l'aider à changer ses habitudes, vous pouvez aussi lui proposer des alternatives attractives comme un coussin confortable, un panier près de vous ou un espace rien qu'à lui avec parfois même un faux clavier. Travailler avec un chat reste un défi, mais ne désespérez pas. Avec un peu d'organisation et quelques compromis, une cohabitation harmonieuse est tout à fait possible. Ben, il est où, Émile? Ouh. Il est parti, chers auditeurs.

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nous allons voir ensemble les accidents domestiques les plus fréquents chez le chien. Chaque jour, nos boules de poils évoluent parmi les objets, des produits ou des installations qui nous paraissent inoffensifs, mais qui peuvent pourtant se révéler dangereux en un instant. Les connaître permet de mieux les protéger et de rendre leur environnement plus sûr. Voici les principaux dangers domestiques pour les chiens auxquels vous devriez prêter attention. À l'intérieur de nos maisons, les dangers pour nos compagnons à quatre pattes sont nombreux et parfois insoupçonnés. L'intoxication est, par exemple, l'une des causes les plus fréquentes d'accidents domestiques. Des produits ménagers, des médicaments, des plantes ou certains aliments peuvent se révéler très nocifs, voire mortels. Le chocolat, l'ail, l'oignon ou certains médicaments comme le paracétamol sont particulièrement dangereux, tout comme l'eau de Javel qui peut provoquer de graves troubles digestifs et neurologiques si elle est ingérée. Et certaines fleurs et plantes décoratives comme le lys, l'oreiller rose ou le poinsettia sont également à tenir hors de portée des truffes curieuses. Les ingestions de corps étrangers représentent également un risque important pour nos toutous. Les chiots ou les animaux anxieux peuvent aussi mâchouiller les chaussures, les chaussettes, les vêtements, les rubans ou les petits objets du quotidien, comme les jouets, la télécommande par exemple, ce qui peut provoquer chez eux des occlusions, des perforations intestinales ou des fausses routes. Et autre source de danger, l'électricité et les appareils ménagers. Les prises, les cordons ou les rallonges attirent souvent la curiosité de nos fidèles compagnons et peuvent provoquer des électrocutions graves si l'animal les touche ou les mâchouille. Enfin, les brûlures et les chutes sont aussi fréquentes. Radiateurs, poêles, plaques chauffantes, fer à repasser ou barbecue peuvent causer des blessures à votre toutou, tout comme les produits chimiques comme la soude, la peinture, l'eau de Javel. Même un geste anodin, comme humer une casserole d'eau bouillante ou s'approcher d'un plat sur la cuisinière, peut provoquer un accident. Les chiots, maladroits et curieux, sont quant à eux particulièrement exposés au risque de chute dans les escaliers, par exemple. Le jardin offre à nos chiens un véritable terrain d'exploration où ils peuvent renifler, jouer et se reposer à l'air libre. Mais cet environnement, aussi agréable soit-il, recèle aussi de nombreux dangers. Les plantes toxiques comme le laurier rose, le muguet ou l'hortensia peuvent ainsi provoquer chez nos toutous des troubles digestifs, des convulsions ou des problèmes cardiaques si elles sont ingérées. Les engrais, les pesticides et les désherbants utilisés pour entretenir le jardin peuvent quant à eux provoquer des démangeaisons, des troubles digestifs ou respiratoires. Les outils de jardinage comme les râteaux, les sécateurs, les tondeuses représentent aussi un risque de blessure à ne pas négliger. À l'extérieur, d'autres dangers guettent nos compagnons. Les épilés qui s'incrustent dans les pattes ou les oreilles, les morsures lors des rencontres avec d'autres chiens ou encore des accidents sur la voie publique lorsque le chien échappe à la vigilance de son maître. Sans oublier les insectes et les animaux dangereux comme les guêpes, les abeilles, les frelons, les chenilles processionnaires, les serpents ou crapauds qui peuvent provoquer des réactions graves, voire mortelles. Enfin, l'eau stagnante ou les piscines peuvent être source de maladies ou de noyades si l'accident n'est pas sécurisé. L'accès n'est pas sécurisé. Même en restant vigilant, un accident domestique peut survenir à tout moment. Et dans ces situations, il est essentiel d'agir vite pour protéger votre toutou. Contactez immédiatement votre vétérinaire, le centre antipoison si votre animal a ingéré un produit dangereux ou le service d'urgence vétérinaire le plus proche. Et en cas d'accident domestique, il faut savoir que les soins nécessaires, comme des radiographies, l'intervention de nuit, les traitements spécialisés, peuvent rapidement devenir très coûteux. Et pour faire face à ces imprévus sans stress, souscrire une assurance pour chien peut alors s'avérer très utile. Et celle-ci permet en effet de couvrir tout ou une partie des frais vétérinaires qui vous assurent ainsi de pouvoir offrir à votre fidèle compagnon les meilleurs soins possibles sans compromis sur sa santé ou votre budget.

0: dit, on va se promener un peu. Émile, tu connais une Lilou ou un Lilou? Lilou? Lilou?
1: Pardon?
0: Si tu connais Lilou, un animal qui s'appelle Lilou.
1: Lilou, non, j'ai déjà entendu ce nom, mais je ne connais pas personne.
0: Mais si, tu connais.
1: Oui?
0: Mais si.
1: Mais qui?
0: Le petit Jacques Russel de Longeville.
1: Ah!
0: Ah! Et
1: oui.
0: C'est un mec.
1: Oui, mais je la vois pas souvent, la fifi, là, de temps en autre.
0: Donc, elle s'appelle Lilou.
1: Voilà, oui, bah oui.
0: Ouais, mais là, c'est Lilou le cochon.
1: Ah oui, ben c'est pas pareil.
0: Non, pas du tout. Et tu vas voir ce qu'il fait, lui. Alors, c'est pendant plusieurs années, les voyageurs de l'aéroport international de San Francisco ont pu croiser une employée peu ordinaire dans les terminaux. Elle s'appelle Lilou. C'est un petit cochon qui est devenu le premier cochon certifié comme animal de thérapie dans un aéroport. Lilou fait partie d'un programme lancé pour aider les passagers à réduire leur stress avant les vols. Les animaux qui participent à cette initiative sont formés avec l'aide d'organisations spécialisées dans le bien-être animal. Elle circule dans les terminaux avec un gilet, invitant les passagers à venir la caresser. C'est magnifique ça. Elle pose volontiers pour les photos et réalise parfois quelques petits tours qui attirent les curieux. Et sa présence surprenante crée souvent des moments de détente dans un environnement généralement associé à la fatigue et à l'attente. Ouah, mais là, c'est encore mieux. Alors, Émile, ça, il faut bien écouter. Hein. Ça n'arrive pas. Pas souvent, je pense que ça doit être la première fois. C'est un éléphant sauvage de 4 tonnes qui est entré dans une épicerie en Thaïlande. Et non, ce n'est pas du tout le début d'une blague. Un éléphant mâle connu localement est entré directement dans un petit magasin. Et selon les médias, il a calmement parcouru les rayons, utilisant sa trompe pour attraper des crackers, des riz, des bananes séchées et d'autres snacks apportés. Le personnel et les clients se sont écartés pendant que les étagères tremblaient et que les téléphones se levaient pour filmer. Pendant environ 10 minutes, le magasin lui a appartenu. Presque sorti d'un dessin animé, un éléphant sauvage, faisant ses courses en plein jour, choisissant des sucreries comme un client ordinaire. Aucune agressivité, aucune panique. Il est finalement ressorti de lui-même. Puis a été guidé vers la forêt par les autorités de la faune. La vraie question n'est pas pourquoi l'éléphant est allé faire ses courses, mais pourquoi la forêt ne semble plus suffisante.
1: Hein, c'est ça
0: on
1: la question.
0: On peut l'imaginer, hein.
1: Ouais, on peut l'imaginer, oui.
0: Voilà.
1: Mais là, le gérant du magasin, il pouvait dire, waouh, pour une fois, j'ai un gros client.
0: Mais oui, l'homme détruit
1: bah oui, forcément,
0: les
1: forcément.
0: Habitats de beaucoup
1: forcément.
0: D'animaux.
1: Hein. Bah là, récemment aussi, je ne sais plus quelle ville que c'était. C'était des sangliers, des petits sangliers marcassins qui a traversé carrément une rue d'une ville.
0: Hein.
1: Ouais, tout tranquillement, oui.
0: Avec les bébés.
1: Bah oui.
0: Voilà, et on continue, Émile. Imaginez un homme de 80 ans à la retraite qui consacre 3 ans de sa vie à un projet aussi touchant qu'original. En Australie, l'homme a conçu un petit train routier pour emmener des chiens de refuge en promenade, remorqués par une tondeuse autoportée et adaptée. Ce convoi est équipé de compartiments sécurisés et confortables. Les chiens peuvent aussi profiter de l'air frais, interagir entre eux et gagner en confiance. Cette belle initiative est non seulement amélioré le bien-être des animaux, mais a également boosté leurs chances d'adoption. C'est un exemple inspirant de ce que l'imagination et la bienveillance peuvent accomplir ensemble. Tu vois ça chez nous, hein?
1: Oui.
0: Mon Dieu.
1: Oui.
0: Allez, et ça, maintenant, on va en France. En France, Air France a officiellement annoncé l'arrêt définitif du transport de singes vers les laboratoires de recherche. Cette décision majeure fait suite à plus d'une décennie de pression et de campagnes internationales menées par des organisations de défense des animaux. Auparavant, des milliers de primates étaient expédiés chaque année par voie aérienne pour être utilisés dans des protocoles scientifiques à travers le monde. Et en prenant cette mesure, la compagnie française rejoint les rangs d'autres transporteurs majeurs ayant déjà cessé cette activité controversée. Ce tournant historique illustre l'évolution de la recherche scientifique vers le développement de méthodes alternatives n'impliquant pas d'animaux vivants. Et à partir du 1er décembre 2028, encore loin, la présence d'animaux sauvages dans les cirques itinérants sera officiellement interdite sur l'ensemble du territoire français. Mais il n'y avait pas récemment à Saint-Avold un cirque qui voulait s'installer et M. le maire a dit non parce qu'il y avait des animaux.
1: Un cirque avec animal, oui.
0: Voilà, et ben chapeau. Ce changement historique fait suite à la loi du novembre 2021 visant à renforcer la protection animale et à lutter contre la maltraitance. Le texte législatif avait déjà instauré l'arrêt de l'acquisition et de la reproduction de ces espèces dès la fin de l'année 2023 pour faciliter cette transition. Et au-delà des cirques, cette réglementation a entraîné la fermeture immédiate des élevages de visons pour leur fourrure et encadre la fin progressive des spectacles des dauphins. Ces mesures placent la France parmi les nations engagées dans une transformation profonde du respect et du bien-être animal. Les organisations de défense des animaux saluent cette avancée comme une victoire majeure pour la dignité des espèces non domestiques. Ben oui, les ours et tout ça, ils n'ont rien à voir dans des cirques. Et là, on termine avec une buse qui est blessée, qui a récemment été sauvée par l'ingéniosité des vétérinaires de la clinique universitaire de Liège. Bien qu'en bonne santé, elle avait le haut du bec fracturé, la rendant incapable de se nourrir. Et la situation était critique. Pour lui redonner une chance de survie, l'équipe a utilisé une imprimante 3D pour créer une prothèse sur mesure. Ce processus innovant a permis de réaliser un moule, puis d'insérer de la résine pour concevoir un nouveau bec. Et après démoulage, la prothèse a été fixée avec soin sur le bec endommagé, puis polie pour correspondre à l'anatomie de l'oiseau. Et grâce à cette intervention, la buse a retrouvé la capacité de se nourrir et de vivre. C'est une belle démonstration de la fusion entre technologie et compassion au service des animaux. Et bien à tous, un grand chapeau.

nous terminons cette émission avec le sujet concernant le chien qui mange de l'herbe. L'une des thèses les plus connues sur l'ingestion d'herbe concerne la purge. En effet, un chien éprouvant des difficultés d'ordre digestif peut être amené à consommer de l'herbe afin de se faire vomir. Ce végétal qui embellit nos jardins et nos parcs provoque une régurgitation sans danger en irritant la muqueuse intestinale. L'objectif consiste à évacuer les substances mal digérées, mais aussi à soulager l'estomac victime d'inconfort. Par conséquent, il est inutile de vous inquiéter outre mesure dès lors que votre complice à quatre pattes produit des vomissements de manière occasionnelle et qu'aucun autre symptôme ne pointe le bout de son nez. Au contraire, s'il vomit excessivement et qu'il vous semble incommodé, prévoyez une visite chez le vétérinaire pour vous assurer qu'aucune maladie n'affecte son organisme. Autre hypothèse à connaître, votre boule de poils mange de l'herbe pour compenser le manque de certains nutriments. Les myriades de petites tiges vertes qu'il arrache avec ses dents s'avèrent riches en fibres. Piliers d'une digestion saine, ce sont des composants essentiels dans le régime alimentaire du chien. Et si votre partenaire canin souffre de carences, nous vous recommandons de corriger son alimentation. Servez-lui une nourriture adaptée à ses besoins, sa taille, son âge et son niveau d'activité physique. Autopsiez les paquets de croquettes et soyez particulièrement attentifs au taux de fibres. Et en cas de doute, n'hésitez pas à en parler à un professionnel de la santé animale qui sera le plus fibre. Et en cas de doute, n'hésitez pas à en parler à un professionnel de la santé

troubles alimentaires ne doit pas être pris à la légère, car il risque de mettre à mal la santé de votre compagnon à quatre pattes. Et ce dernier peut avaler le moindre élément qui a le malheur de croiser son chemin à cause de l'ennui, de l'anxiété, de la frustration ou encore d'une pathologie sous-jacente. Et pour mettre le doigt sur l'origine du problème, à aider votre boule touffue, prenez rendez-vous chez le vétérinaire. Il auscultera attentivement le patient, procédera à des analyses et vous expliquera la démarche à suivre. Quand même bon à savoir que les chiots passent par une phase orale durant laquelle ils découvrent le monde avec la gueule. Ils ont tendance à mordiller la moindre bricole qui tombe entre leurs pattes, dont les végétaux. Éducation de qualité et patience sont alors de mise.

0: 19h57 minutes sur les ondes du 103.2 et c'est ainsi que prend fin l'émission Les animaux et nous.
1: Et oui, chers auditeurs, de nouveau 3 heures passées avec vous et voilà, c'est toujours un plaisir de vous accompagner. Alors si vous le voulez bien, vous pouvez nous retrouver dimanche matin à partir de 8h. Nous commencerons donc cette matinée dimanche matin à partir de 8h. Merci à vous chers auditeurs, on vous souhaite une excellente soirée et surtout une reposante nuit. Prenez bien soin de vous, je vous fais de gros bisous et à dimanche matin. Bisous Émile, à dimanche matin.
0: À dimanche, oui.
1: Bisous, ciao ciao. Ciao ciao.
0: Voilà, bien, comme d'habitude, ne changez rien après notre départ, bien sûr. Ce sera la musique non-stop jusqu'à demain matin 8h où Alain vous présentera son émission Au gré de la musique et ce jusqu'à 12h. De 12h à 16h, ce sera la programmation non-stop. À partir de 16h jusqu'à 19h, vous retrouverez Bogdan pour Viva Polonia. Et à partir de 19h, on retourne de la programmation non-stop jusqu'au dimanche matin. Vous, Francine et moi, aurons le plaisir de vous retrouver pour l'émission Bouquet de Mélodies. Voilà, et bien, en attendant de vous retrouver toutes et tous en forme dimanche matin, je vous remercie de votre fidélité à notre station. Je vous souhaite un très bon week-end. Une très bonne nuit, une très belle soirée sur nos ondes. Bonne soirée à toutes et à tous et à dimanche 8h.

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